0: Oui, bonsoir.
1: Oui, bonsoir.
0: Bonsoir. Votre numéro de frise, s'il vous plaît.
1: Le E3172.
0: Le E3172. Félicitations, madame. C'est gagnant.

Félicitations à notre gagnante de la carte pleine qui remporte un montant de 1 500 $. On poursuit maintenant sur vos cartes du moitié-moitié. Trois lignes horizontales, verticales ou diagonales pour 1 339 $ ce soir. On joue avec une boule frimée. Ce soir, on va frimer les 1. Alors, le B1, le B11, le I21, le N31, le N41, le G51, le O61 et le O71. B1, B11, I21, N31, N41, G51, O61 et O71. On vous laisse le temps d'établir les numéros qui se terminent par le 1. Et on sera de retour pour terminer le jeu du moitié-moitié.

Alors, on est de retour à Bingo Wendake pour pouvoir terminer le jeu du moitié-moitié. Juste avant la pause, on a frimé les 1 qui doivent être étampés sur vos cartes de couleur mauve. On joue le moitié-moitié, 3 lignes horizontales, verticales ou diagonales pour 1339 $. Prochain numéro, B8.

à deux faces, trois lignes horizontales, verticales ou diagonales pour un montant de 1 339 $. Au 70-70, au 70, au 70. Les prix de ce soir seront disponibles à partir de demain, 13h, à la station service Éco de Wendake. C'est important d'avoir en main votre carte gagnante ainsi que votre pièce d'identité avec photo pour réclamer votre prix. B5, B5.

B10, 1-0. B10, B10. Le prochain bingo, c'est mardi prochain. C'est le 14 juillet sur les ondes de Wendat FM à compter de 19h30. J'ai 51. G, le 51 déjà nommé. Alors, on a une possibilité de bingo.

0: Oui, bonsoir.
1: Oui, bingo.
0: Bonsoir, votre numéro de frise, s'il vous plaît.
1: 1-11-49.
0: 1-11-49, félicitations, monsieur, c'est gagnant. On s'en va vérifier une deuxième carte.

Alors, c'est ce qui met fin au bingo ce soir. Finalement, on avait un seul gagnant sur le moitié-moitié. Félicitations. Donc, c'est ce qui met fin au bingo ce soir. On vous remercie d'avoir joué avec nous en grand nombre. Je vous rappelais, le prochain bingo, c'est le 14 juillet, mardi prochain, sur les ondes de Wendat FM. Là-dessus, on vous souhaite de passer une excellente semaine et on se retrouve mardi prochain.

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1: 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Première ligne, la prévention, c'est à tout le monde, les premiers soins, ils ont tous les, par contre, par là, Gaston, tu vois, tu vois, tu vois, tu vois, tu vois, tu vois, tu vois, tu vois, tu vois, 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Vous l'avez dit, hein? Nous menés de Jastan. Vous l'avez dit. 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Mais écoute, nous menés de Jastan, nous devons essayer de Jastan, nous devons essayer de Jastan, nous devons essayer de Jastan pour la fermeture. 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
1: 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Par des genre, ben, deux sessions, on a donné tout de même. 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maîtrise, mm-hmm. en poursuite, il y a une maître de doctorat, 400 pièces. 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
1: 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Bah ouais.
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8: Bon, ce matin, on osait, ouais. Tiens, pour m'arrêter le dernier. Mais j'ai envie de dire ce matin, on est une radio structure, organisme. C'est que ce matin, on est. Tiens, pour m'arrêter le dernier. Aimez le montant. Aimez le montant, on est. Il entend. Et ce matin. Et. Un bureau de consultation relevant de PSAMI. À bout de tout, un endroit au Canada, si j'y vais, au Chkut, si de Bendek, le bureau de consultation, le processus de consultation, et là, j'en ai dit tout. Il aussi, au Canada. Et l'autre dit, nous avons un bureau de consultation. C'est trop tôt. Vous avez dit, nous avons un bureau de consultation. Vous avez dit, nous avons un d'abord, pour retenir les études d'impact environnementaux, nous tenons les compagnies dans le bureau de consultation. Vous avez dit, on dit le bureau de consultation. On dit sur ces appels-là. Ces appels-là, on dit que c'est le service qui va loin de l'église. Mais l'objet de la vie de projet, on dit que c'est le service qui va loin. Après, on dit que les études, on dit des spécialistes du conseil. On tenait l'étude technique, l'étude de faisabilité, l'étude d'impact, l'étude sociale, l'étude autochtone, les études autochtones, à vous autres. Oui, les loyers, c'est que tu t'as dit, tu dois d'abord, tiens, les, tant de histoires d'un monde, pas c'est sûr, mais nous tenons, tiens, de l'arrivée des avis de projet, mais j'ai dû dire non. Oui, mais j'ai envie de m'attendre les quatre projets, dis on a quoi, c'est que tu vois l'onde, oui, la loi sur la forêt du Québec, j'ai tout demandé. les études environnementales. Le chef forestier, le forestier en chef de l'Ouzidavdak. Au nom de l'homme de l'Ouzidavdak. Oui, le loup, sinon, d'estassinat, les possibilités forestières. Tant que le dame, je vais vous donner. Et vous n'avez pas de tête, oui, nous venons, on a dit, mais nous, les possibilités forestières. Si la nôtre, nous avons la possibilité forestière. C'est comme ça, vous n'avez le forestier en chef. Mais on est loin d'appeler le bureau de consultation. Québec, on dit que non, chenille, c'est une douleur. On a un consentement de la douleur. Il a donné la consultation, un consentement de la douleur. Il a dit que c'est fait. Qu'est-ce que deux, comité de concertation stratégique. Comité de concertation stratégique. A une des électeurs, Pessami Niche. Niche Québec, vers Nigido. 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Nous tenons tout le comité de mise en œuvre dans n'importe quel endroit. On est ainsi d'abord dans les raisons de l'année de l'entente. Nous tenons tout le temps dans les raisons de l'année. Il y a maintenant le samedi de l'été Hydro-Mac-Québec. Nous avons maintenant le comité de mise en œuvre d'une tripartite. Allemagne les hésite. Il doit être chez Manda parce que dans le temps, tu retournes aussi. Il doit aussi vous être là. Et il y a un peu la convention de la Bay James, comité de mise en œuvre. Le gouvernement du Québec a noté l'implantation des institutions, les programmes. Parce que il y a un peu comme maintenant, ils ont leur programme stable. Qui paye les services sociaux, notamment les services de santé, qui n'en a pas. Ils ont leur règle stable. Mais on est dans le comité de mise en œuvre. Mais quand on a dit, moi, on est dans le système, on a dit, on a dit, on a dit, on a dit, on a dit, on a dit, on a dit, on a dit, on a dit, on a dit, on a dit, on a dit, on a dit, on a dit, on a dit, on a dit, on a dit, on a dit, on a dit, on a dit, on a dit, on de mes études, de mes études, de mes études, de mes études, de mes études. On est le comité de mise en œuvre locale, on est une agence de surveillance, vas-y, de mes études, c'est moi. Qui va se mettre ça? Des techniques, etc. C'est moi des évités. Et me rappelle l'entendre. Et je vais me prendre ce que j'ai regardé. Et on peut dire que c'est maintenant, nous avons dit, c'est vous stade, on est fait l'ordre, c'est quoi? Paiement forfaitaire dans l'autre. Si vous êtes pour nous, t'as un outil, c'est qu'il y a. La participation financière, dis-nous là, Québec, Mac, Hydro, tu vois, c'est autre, il y a d'autres, il y a un petit peu d'air, c'est quoi? Il y a un chien d'or dans une entreprise. C'est aussi au visite. Vous avez le droit de dire Mouliano. J'aime Québec, mais amener le fonds de développement économique. En bouche tête de l'entente, moi, dans la future entente, j'ai le droit. Au long de l'autre, j'ai eu stade dans la future entente. Donc, vous m'en avez dit, toi, ça, la participation financière, mais si tu as là, tu des contrats. Ils doivent, des entrepreneurs, ils doivent. Que ce n'est pas ici. Des professionnels, des entrepreneurs en construction, des entrepreneurs en foresterie, des entrepreneurs qui viennent en. Et on a en routier, là, les routes 4 de tête. Quand des chinois vont être. L'aime les zéros. Mais là, c'est un peu de l'ordine des pays, les conseillers, si vous êtes des femmes, vous êtes des femmes. La formation aux Antichitiales. Abordez-vous, tate. Tandis que d'être notier, des comptables, agréés, magués, des CFA. À bout de tête des gestionnaires de projets professionnels. À bout de tête des ingénieurs électriques, des ingénieurs forestiers, des ingénieurs numériques, à bout de tête des... Si même des éouans, à bout de tête, moi, je vais te dire ce que tu as maintenant. Tu m'y l'as écouté. Tu m'y l'as écouté. Et là, tu dis que là, tu m'y l'as écouté. Tu m'y l'as écouté, ma distance. Si tu as donné des points, c'est de demander des le fonds souverain, là, le secrétariat à la gestion du territoire, le bureau de consultation, si tu as souvent donné le bureau de consultation des ingénieurs, là, quand tu as dit, tu as donné dans le temps, si tu as donné dans le temps, si tu as trouvé, tu as dit, tu as dit, tu as Kai ceteli od kai dogotelu om od nedzvelno na dogotan meni. 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La dernière mot que j'aime, les quatre ententes, n'est là où il m'a dit, vers Zémis 1A, n'est le Latz-Côte-Nord, n'est-ce pas, tu vois, je t'en ai, M. Okado, les éoliennes, mais c'est comme si t'en rendais les comptes. N'est vers Zémis 1, on est auprès de ces isabelles, c'est comme si t'en rendais l'investissement, c'est dedans. C'est que là, nous, tant Pitié, les études dans un environnement, tu as des spécialistes en environnement. Tu as des spécialistes dans le silo. Il y a un partenariat d'affaires, il y a un signé, il y a un contrat, un entrepreneur. Est-ce que c'est une convention d'affaires? Disez-nous, il y a des ententes. Et bien, il y a des ententes de bénéfices et d'impact. Disez-nous, il y a des ententes légales, non? C'est le nom, j'ai fermé le rat au nom, mais nous disons, il faut toujours respecter les compagnies minières et nous leurs ententes. Et on nous dit, c'est une convention d'affaires pour un entrepreneur, mais nous dit que ça, on aime de respecter, c'est tout à l'heure. Qu'est-ce que tu dis, on est bon, l'entrepreneur. Et il doit le donneur de voir. Tu te mets dans un bureau de consultation, c'est tout. Un bureau de consultation, c'est tout. Et ça, il y a des gens, il y a des gens, c'est ce que les gens disent, oui. Mais tu te dis, c'est tout. Qui est-ce que la vie de projet, c'est tout. Il y a un autre seulement libre. Consultation précoce. Si lui demandons d'un le projet. Notre consultation. J'ai rendu tout le monde si dans qui a besoin dans le temps. On est dans le règlement du recours BET 1 contre Québec et BET 6. Le même si nous disons dans le pays, Et quand j'ai entraîné la cour des médecins, m'a dit le michot pour Ottawa, on est que t'as gagné, c'est moi. Il y a une histoire, non, est Ottawa vivant. Si j'ai entraîné tout en arrière, on est médecin. On est dans nos engagements.

l'engagement de collaboration pour les projets visés. Si on vise un risque, ça, on va poser aussi pour vise un risque, on va dire un petit peu de la main. Ça veut dire l'outil. Accompagner nous, on va dire un petit peu de la main. Si on a bien d'autres mots, on va dire un petit peu de la main. On va dire un bureau de consultation, le comité de concertation stratégique, mec, plan de mise en œuvre. Mec, on va dire un petit peu de ça. Oui, j'ai retourné dans le partenariat d'affaires. Mais ma fille, moi, si ou elle aussi, un entrepreneur, si, que t'as vu, que t'as vu, si, c'est le nom des beaux, tout au dé, c'est où un des années. Moi, tu vis des habitants, le plus possible, d'y aller à Bogota. D'y aller à Bogota, d'y aller au petit doudou. Et Québec, c'est où alors? Mais tu vois, le tidoudak, tidoudak, tidoudak, mais non, les versements, les nous et voilà, c'est le nima d'avou, mais non, t'es tapon. Si on a vu ça, le bureau de consultation, nous avons vu, tu m'en dis. Mais là, négocier, nous avons dit, on a vu dans le rôné, mais on a vu dans le rôné, que tu venais dans le second round de négociation, mais que tu venais, c'est bon. Les engagements d'Hydro-Québec. Tu vois, nous, ils n'ont pas aussi d'autres d'Hydro-Québec. Hydro-Québec, oui, moi, ils n'ont pas aussi d'autres. Mais l'on, ou les autres, c'est un animata. Si vous voulez négocier, vous donnez des projets futurs. Si vous avez d'autres notes, vous avez des contrats aux entreprises et nous. Si vous avez de nouvelles dates, c'est une série de lois. Mais c'est ce que je veux dire. Je veux participer au comité de mise en œuvre des mécanismes permanents. Le même, on met une belle manière, au dé dans l'entente, les titres aux êtres. Tu crois que vous avez la non? Négocier d'Odan, mais n'a pas eu d'Odan. Qu'est-ce que tu veux dire, n'a pas eu d'Odan? Chenille, pour ne pas le plus, la Janine. Mais tant que j'ai eu d'Odan, de l'Egminat, oui, mon ex-sigo. Chenille, j'ai un d'autre. Mais le plan de gestion du territoire, c'est tout à l'heure, dans la prochaine ronde de négociation. Mais là, si à venir nous aider donc, ils nous aident. Et vous dites c'est tout là, si j'y regarde, quand c'est autre chose, tant j'ai visite, où est le roi Yukfel, où est le roi Italie au Tchilit, où est le roi Indouidi Hilde au Tchilit, ce que nous l'on est le si me le aide. Mais voilà, ce que nous dit d'autres dossiers là. C'est un an de la route 138 Tiwetmer. Bon, tu vois, les gens, vous comptez. Ni l'entend. Il y en a des romans. C'est comme la stabilité. C'est comme le monde. En plus, il y a un temps, c'est comme le monde. Il doit. Moi, je suis tombé, il y en a un. Mon nez, il y en a un. Si, mais le monde en a un. On est notre métier. Si tu retenais dans des échecs, c'est un échec. Qui est dans le pays? Il était tout à l'heure, pour mettre Milan, et que tu retenais dans des échecs, on est regardé la stabilité. Mais ce qui est mon lieu, c'est que tu es bleu. L'aime, mais là, tu retenais les occasions d'affaires, mais tu retenais les occasions d'affaires, mais moi, tu retenais. Tu sais où? Investissement. Tristan, nous voulions l'aider dans une autre entreprise, dans un autre projet. Ça peut être partout, là. Si l'on nous dit que c'est l'un d'autre dans des histoires, l'investissement. Il nous dit que c'est celui de moi, non. Une analyse de risque, c'est-à-dire, une analyse d'opportunité, c'est-à-dire,

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Pas là, là. 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

0: Bonsoir à tous, mon nom c'est Yves, je m'appelle Yves, je suis un alcoolique. Vous écoutez actuellement Partage d'espoir, qui se veut une émission d'1h30 d'information sur le mouvement des alcooliques anonymes. Cette grande fraternité qui regroupe des hommes et des femmes de différentes nationalités, appartenances religieuses ou sociales, qui ont un problème commun avec leur consommation d'alcool. AA n'est affilié à aucune association, n'endosse aucune cause et n'accepte aucune contribution de l'extérieur. Pour plus d'informations, n'hésitez pas à communiquer avec un membre AA au service d'écoute téléphonique de Québec et de Portneuf au numéro de téléphone suivant, le 418-529-0015 ou sans frais, 1-866-376-6279. Si toutefois vous vivez une situation difficile, sachez qu'il existe d'autres sources qui peuvent vous venir en aide, dont notamment le Centre de santé Marie-Paul-Sioui-Vincent, que vous pouvez rejoindre au 418-842-6255. Sinon, il y a toujours le Centre de crise de Québec au 418-688-4240 ou le Centre de prévention du suicide au 418-683-4588. N'hésitez surtout pas à téléphoner si vous en sentez le besoin. Tous les numéros de téléphone que je vous ai donnés, si vous n'avez pas eu le temps de les prendre en note, c'est pas dramatique. En fin d'émission, je vais vous les redonner pour que vous puissiez au moins être capable de joindre quelqu'un, parce que c'est ça qui est important. De joindre quelqu'un, de demander de l'aide, puis qu'on puisse vous prendre en main. Ce soir, ben, j'ai un invité un petit peu spécial. J'ai hâte de vous le présenter, parce que ça fait un petit bout de temps que je veux l'avoir en studio avec moi. Puis là, je l'ai. Et là, je le garde pour 1h30. Ça va être super le fun, je vous le dis. Elle est un petit peu nerveuse. Je vais laisser le soin de se présenter.
1: Mon nom, c'est Jocelyn, puis je suis alcoolique.
0: Salut Jocelyn, bienvenue à la radio One Dat.
1: Merci Yves de m'avoir invité.
0: Ça fait plaisir.
1: Donc, c'était pas possible pour moi, mais là, ce soir, ça me fait plaisir d'être avec vous, puis d'essayer de vous parler de mon cheminement. Bon, pour commencer, moi, je suis né dans une famille. On était cinq enfants. On était tous des gars. Il n'y avait pas de filles.
0: OK.
1: On était pas très riches. Mais on se débrouillait. Maman, c'était une personne très débrouillante, puis elle se débrouillait avec ce qu'elle avait.
0: En région ou...
1: Au petit village.
0: OK, à Beauport.
1: Oui. Okay. Je suis un petit village. Bon, puis là, donc, moi, vers l'âge, j'avais deux de mes frères aussi qui m'ont suivi dans les problèmes d'alcool. Je vous en parlerai un petit peu plus tard. Donc, moi, j'ai commencé à consommer, j'avais une quinzaine d'années à peu près. J'allais 15-16 ans. J'allais à la commission des liqueurs en bas chez nous, là, au centre d'achat de la Canardière. Et puis, je pouvais acheter du vin. Chose étrange, parce qu'aujourd'hui, là, un jeune de 15-16 ans, il faudrait qu'il se fasse carter, là, comme on dit. Là.
0: Oui.
1: Mais dans le temps, on dirait que
0: c'était plus flexible, hein, je pense.
1: C'était moins sévère. Oui. Et bon. J'achetais des bouteilles de vin, je montais ça chez nous, puis je buvais ça dans un petit verre de temps en temps. Là. Je sirotais ça, disons. Mais disons que je n'ai pas siroté longtemps. Après ça, je suis redescendu une autre fois. Je me suis acheté un petit 10 onces de gin Decooper.
0: Oh, un peu plus fort.
1: Un peu plus fort. Et puis là, en montant, en revenant chez nous, c'était à peu près 20 minutes de marche, j'ai goûté. J'ai ouvert, j'ai senti ça. Puis là, j'ai goûté, puis rendu chez nous, j'en avais plus.
0: Ouais. J'imagine que ça t'amenait quelque chose si tu avais le goût d'en reprendre.
1: Ça m'a amené à l'alcoolisme.
0: OK.
1: Donc, j'ai toujours aimé ça, le goût, l'effet. Et puis, je sais pas, la petite habitude, la petite. Tu sais, ça a commencé jeune à cette époque-là.
0: Est-ce que ça apaisait quelque chose à ce moment-là ou c'était pas vraiment le...
1: Et bon, c'est difficile à dire. pense que c'était par goût, pour,
0: okay.
1: pour avoir une habitude. Là, tu sais, pour... Moi, j'aimais bien le capitaine Haddock quand j'étais petit. Je trouvais qu'il était, était au bout. Là, tu sais. Fait que ça, ça peut-être m'a influencé un petit peu, moi, en tout cas. Puis j'ai toujours été quelqu'un d'anxieux un peu.
0: OK.
1: Fait que ça peut-être sans le savoir, mm-hmm. inconsciemment.
0: Enlever l'anxiété.
1: Enlever dans mon anxiété, ça m'a... J'étais correct, là, tu sais. Puis là, ben, ça a continué vers l'âge de 17-18 ans. Là, c'était à la caisse de bière. Puis là, bon, on connaissait des amis plus vieux. Fait qu'on pouvait s'arranger avec eux autres pour en avoir, tu sais. Puis même, je pense que les épiceries, je sais pas où, là, on en avait. On était capable de s'en procurer assez facilement. Fait que là, on avait un petit local là, chez nous, puis là, j'avais deux, trois, quatre de mes amis, on venait, puis on prenait un petit coup, tu sais, puis bon. Jusqu'à temps que la découverte des discothèques, les bars, les tavernes, le foyer, moi, c'est la rue Saint-Jean, là,
0: okay.
1: c'était là que c'était mon bureau central, comme on dit.
0: OK.
1: Les discothèques autour après, là. J'en reviens au gin de tantôt, j'en
0: oui.
1: mettais dans ma bière.
0: Dans la bière, OK. Dans la
1: RAF, là, OK. Ça y allait plus vite. Donc, c'est tous des signes qui font qu'à un moment donné, tu te dis, j'ai des problèmes. Là, tu te compares à d'autres. Là, c'est-tu normal ou bien c'est parce que il faut en prendre plus pour avoir à peu près les mêmes effets que les autres. T'sais. Fait que là, j'ai continué de façon bien active. Là, ça n'a pas arrêté. Puis là, à un moment donné, j'étais allé à l'université en arts visuels. Moi, je suis dans le domaine des arts visuels.
0: OK.
1: Okay. J'ai fait mes études là, tant bien que mal. Puis dans les deux dernières années, ben, on avait un professeur qui aimait bien ça foirer aussi. Fait que là-bas, c'était des parties qu'on faisait dans les classes puis dans les bureaux. Là.
0: OK, c'était animé. C'était
1: animé.
0: Ah, oui.
1: Fait que j'ai été écoulé. Les professeurs qui avaient, on va dire comme on dit, qui avaient du bon sens, ils ont été mis à la porte.
0: OK.
1: Ben, disons, où ils sont partis. Oh. Puis là, j'ai continué là, ma débandade là, tranquillement. Là.
0: Est-ce que ta consommation à la maison... perturbait tes parents?
1: Non.
0: Non, non.
1: Non.
0: Non, OK.
1: Mon père, c'était pas il avait pas de problème. Il aimait ça prendre un petit verre, là.
0: OK.
1: Tu sais, fin de semaine avec ses chums, quand il finissait de travailler, des fois, il arrivait chaudasse un peu à la maison, mais c'était pas un alcoolique, d'après moi.
0: OK.
1: Maman, elle me faisait confiance.
0: OK. Vive et laissez vivre.
1: C'est ça.
0: OK.
1: C'est ça. Puis... Quand j'ai fini l'université, ben là, je suis parti et j'ai commencé ma carrière dans les arts visuels. Ça a quand même bien été. J'ai fait des expositions, j'ai travaillé. Ça ne m'a pas empêché de travailler, mais les bouts, là, c'était tough.
0: Puis dans les arts, est-ce que ça consommait beaucoup?
1: C'est, ouais, les artistes, sur...
0: Oui, OK, c'était renommé. Ouais, okay.
1: C'est un milieu assez, assez renommé pour ça.
0: OK.
1: Ça, puis la drogue, là. Comme moi, en passant, la drogue, j'ai jamais bien touché à ça.
0: Fait okay.
1: Toutes les autres, à un moment donné, la cible, ces affaires-là, les joints. Mais moi, ça me donnait la soif plus que d'autres choses.
0: OK.
1: Fait que quand je voulais pas, parce que moi, j'avais soif. La soif, là, je l'ai vécue. Je l'ai vécue de façon intense. Puis quand je prenais du, on va dire, comme on dit, du hashish ou du pot, je venais à la bouche sèche, comme on dit, puis ça...
0: Ça
1: me
0: donnait soif encore plus.
1: Ça me donnait soif.
0: OK.
1: Tu vas boire une bière de tablette qu'on appelait, là, une gorgée.
0: OK.
1: Ça vous dit un peu là, la façon que je buvais, là. Un peu en...
0: En cochon.
1: En cochon.
0: Mm.
1: Il y a 20 au boc, là. Les bocs de bière remplis de vin. Boire ça comme de l'eau, là. Ça, c'était mon style.
0: OK.
1: Une fois, moi, je vous comptais celle-là. Après ça, vous allez voir qu'il était temps que j'arrête. J'étais chez des amis sur la Grande Allée. J'arrive, j'étais en état d'ébriété. Eux autres, ben, il y avait comme un repas avec du vin puis tout ça. Puis là, il y avait un boc. À un moment donné, je prends le boc, je mets du vin dedans. Et, bon, pas permission. Il a dit, sors-toi, c'est bon. Moi, ça, puis là, j'ai fait un coma éthylique en sortant de là. Sur la grande allée, je suis tombé en pleine face. Les autos, ça m'a été compté, les autos me contournaient jusqu'à temps que la police arrête parce qu'ils répondaient à une plainte qu'il y avait eue où j'étais, là. C'était probablement moi la cause de la plainte.
0: Ouais.
1: Et puis là, ils m'ont ramassé, ils m'ont emmené au poste. Puis là, je connaissais le sergent qui était là, je le connaissais. C'était un de mes collègues à l'école au secondaire. Et puis là, il m'a laissé dégriser un petit peu, là, tu sais, à un moment donné. Puis là, je suis allé dans son bureau, il dit, Jocelyn, on t'a sauvé la vie.
0: OK.
1: OK. Fait que là, ça m'a fait réfléchir, ça. Il a dit, on va aller te reconduire chez vous.
0: Là, t'es... Juste pour situer les gens, tu es au parc Victoria, j'imagine, ouais, hein, ouais. C'est ça. Et de la Grande Allée, ils t'ont descendu en bas, en Basseville. Ouais. Puis là, ben, ils t'ont fait passer une nuit de dégrisement.
1: Ben, pas toute la nuit, là.
0: OK.
1: Disons quelques heures.
0: Quelques heures.
1: Puis là, je sais pas, ils m'avaient donné de quoi, je sais pas quoi, je m'en rappelle pas exactement, ça fait longtemps, là, ça fait 50 ans, là, de ça.
0: OK.
1: Fait que là, j'ai dit, je suis arrivé chez nous. Là, ils m'ont laissé aller dans l'escalier, en haut de l'escalier, puis c'est Ginette qui m'a ramassé, qui a essayé. Elle me donnait des coups de pied d'un côté. J'ai fini par aller aux toilettes, puis me coucher après. J'ai été deux jours au lit.
0: OK.
1: J'en ai eu... j'aurais pu rester. Ça a été la dernière grosse brosse que j'ai prise.
0: OK. Ouais. OK.
1: Si ça peut intéresser du monde qu'on parle de brosse ou de coups, là... C'est juste pour vous dire où je me suis rendu. C'était pas vraiment comique pour les autres autour de moi, ma famille, tout ça. Puis bon, il était temps que je reste.
0: Mais même pour toi, hein, tu sais, passer deux jours dans le lit à récupérer.
1: Je me levais, je recouchais, j'étais pas capable. Ça, c'est arrivé. J'avais à l'époque 25 ans.
0: OK. OK. Puis, à 25 ans, est-ce qu'on peut prendre conscience qu'on a un problème avec l'alcool?
1: Je pense que oui.
0: OK.
1: Oui, oui.
0: Dans ton cas?
1: Je voulais arrêter, puis je n'étais pas capable.
0: OK.
1: Donc, c'est un problème, là. Fait que finalement, j'ai essayé d'arrêter tout seul pendant quelques mois. Jusqu'à temps que ça soit ma fête au Chute Montmorency, dans la rivière en haut. Puis là, ben, je me suis fait offrir un verre de champagne.
0: Les vrais qu'on l'a rocher.
1: Champagne, on va refuser ça.
0: Ben non. Mais là, on festoie. Hein?
1: Ouais, puis là, le monde me disait, personne ne connaissait le problème. Oh, tu peux bien en prendre un verre, c'est pas grave, tu arrêteras demain, tu continueras demain. Là. Mais le lendemain, c'était pas ça. Là. C'était la champagne des pauvres qu'on appelle qui reprend le dessus.
0: OK.
1: Bon. C'est ça. Okay. C'est un peu ça, mon histoire. Là. J'ai arrêté un membre que je connaissais. C'était quelqu'un de moi, du petit village. On va dire petit village, parce que c'est un quartier de Beauport, comme on a dit tantôt.
0: Oui.
1: C'était quelqu'un qui était très renommé comme étant un gros buveur.
0: OK.
1: Puis là, je suis arrivé là avec ma caisse de bière. Moi, je traînais ma caisse de bière à un moment donné avec moi. Puis quand je suis fatigué... Je m'assoyais dessus. Quand j'avais soif, j'en prenais une. Là, après ça, je repartais, je faisais une autre bout. En tout cas, c'est... Puis là, je suis arrivé chez eux, finalement, chez un de mes amis qui s'appelait Pierrot. Puis là, j'ai vu Raymond. Vous ne devez pas le connaître, il est décédé, ça fait longtemps. Puis... Là, il m'a dit, j'ai dit, Raymond, comment ça va? Ah, j'ai arrêté de me voyer avec ma caisse, j'en ai offert une. J'en offrais pas beaucoup.
0: Ouais.
1: Mais lui, j'en ai offert une.
0: Il t'a dit non.
1: 15 de 12, faut pas loin avec ça. Fait que là, j'ai dit, Raymond, en veux-tu une? J'ai dit, non, j'en prends plus. Hein? J'ai dit, t'en prends plus. Non, j'ai dit, j'ai arrêté, ça fait 3 mois.
0: Oh?
1: Ah bon. J'ai dit, moi, j'aimerais bien ça, là. J'aimerais bien ça arrêter, mais je suis pas capable. J'ai dit, viens avec moi, on va aller. Je connais une place quand tu vas peut-être... Ça va peut-être te dire quelque chose. Puis là, ben, j'ai commencé ma première réunion dans la côte, là.
0: Côte de Brahme.
1: C'était noir là-dedans. Il y avait de la boucane. Il y avait du monde. Puis, oh, ben, pff, j'en garde de ça. Je suis arrivé chez nous. Là. Ouais. J'ai dit, c'est pas terrible, mais le fond de ça, 24 heures à la fois, donc les principes, là, ça, j'ai dit, qu'est-ce qu'il y a? Ils n'ont pas tort. Ça a du bon sens. Puis j'aimais beaucoup le côté spirituel.
0: OK. Mouvement. OK, oui. Mais oui, c'est accrocheur.
1: Ben, pas pour tout le monde au non, début, là. Mais moi, ça, j'ai toujours été croyant, là. Puis ça faisait mon affaire. Il y a d'autres choses qui faisaient pas mon affaire, mais je vous en parlerai.
0: Bien sûr. OK, ben on va prendre une petite pause musicale, puis on vous revient dans quelques minutes, messieurs-dames. Merci.

0: On est de retour en onde, toujours avec Jocelyn qui il l'a défini que c'était un alcoolique, que lui, il buvait énormément. Pas capable de suivre nécessairement les autres qui buvaient un petit peu plus socialement, mais toi, t'avais soif. Puis heureusement, avant qu'on passe à la pause musicale, t'as découvert le meeting. T'as découvert les AA.
1: Oui.
0: Puis, il y a quelque chose qui s'est semé, mais c'est-tu encore là? C'est-tu vraiment présent à ce moment-là ou c'est un échappatoire?
1: C'est un peu le sens de la question. C'était pas un échappatoire, c'était le fait d'être avec d'autres personnes qui avaient le même problème que moi.
0: OK.
1: La première réunion, j'ai réfléchi à tout ça, comme j'ai dit tantôt. Je trouvais que le fond, la philosophie, ça faisait mon affaire.
0: OK.
1: Après ça, je suis allé au groupe, ce qu'on appelle le groupe Charlebourg, qui est formé aujourd'hui. Ce groupe-là, à l'époque, il avait 9 ans. Et puis, il était dans les locaux de l'église Notre-Dame de l'Espérance, dans le bas. Et puis là, j'ai été là pendant 40 ans. Bien, pas à la même place, on a déménagé.
0: Mm-hmm.
1: J'étais dans ce groupe-là 40 ans.
0: OK.
1: Après ça, bien, disons que j'ai... tous ceux qui étaient là dans mes débuts sont morts, bien entendu. Il y a eu d'autres membres qui sont arrivés. Et puis, j'étais... À l'époque, j'étais jeune. S'il y a des jeunes qui m'écoutent, là, j'avais 25 ans, 26 ans. Je veux dire, quand je suis arrivé là, c'était pour moi, là, 50 ans, c'était tous des vieux. Là, bon.
0: Mais Jocelyn, tu arrives là, tu as 25 ans, puis tu le dis, la clientèle, c'est plus vieux. Qu'est-ce qu'ils font avec un jeune comme toi? Parce que là, ils sont comme étonnés de voir quelqu'un qui est très jeune là, dire, ben, j'avoue, j'ai un problème avec l'alcool.
1: Ben, c'est un peu comme aujourd'hui quand on voit des jeunes,
0: mm-hmm.
1: tu sais, mais on est plus habitué d'en voir. Dans le temps, les jeunes, il y en avait, mais si je m'en rappelle bien, ça courait. C'était pas la majorité des meetings, en tout cas. Puis la moyenne d'âge était plus jeune qu'aujourd'hui, à mon âge, si je m'en rappelle bien. Là.
0: OK.
1: Puis des vieux membres, là, c'était 10 ans, 12 ans de sobriété, 15 ans des fois, mais des 30, 40, 50 ans, on voyait pas ça.
0: Est-ce que ces gens-là, ils te prennent en main quand ils
1: oui,
0: te voient?
1: Dans le temps.
0: OK.
1: On n'avait pas le jeton du nouveau. Je sais pas s'il y en a qui connaissent ça, le jeton du nouveau, c'est un symbole. Quand il y a un nouveau qui arrive, on lui propose de venir chercher un jeton en avant, puis bon, de s'identifier. Ça n'existait pas.
0: OK.
1: C'était les membres qui nous prenaient en main après les assemblées. On faisait ce qu'on appelait en anglais du after meeting dans le temps. On allait au restaurant des fois. On allait, tu sais, les membres donnaient leur numéro de téléphone. Ça t'appelle moi si quelque chose, va me donner mon numéro. Puis on était plus suivi, comme on dit, si je peux employer ce terme-là. Aujourd'hui, on est plus indépendant un petit peu.
0: J'explique aux gens. En fait, le jeton du nouveau permet d'identifier la personne qui vient dans un meeting puis qui est nouvelle.
1: Puis c'est un symbole d'appartenance.
0: Exactement ça.
1: Il y a un numéro de téléphone dessus qu'on perd où la personne peut appeler là, si elle est en détresse.
0: Ouais, le numéro que j'ai donné tout à l'heure, là, 418-529-0015. Ce numéro-là existe depuis très, très longtemps.
1: Oui, depuis longtemps.
0: C'est une source qui aide énormément les gens. Hein?
1: Oui, c'est sûr que l'écoute téléphonique, ça a sauvé bien du monde, puis ça a permis à bien des gens d'adhérer au mouvement, ça c'est sûr. Sûr. J'ai été, pour avoir travaillé à l'écoute téléphonique pendant un bon nombre d'années, comme répondant, là, j'ai

0: on avait juste des petits bottins écrits. Fait que là, ça appelait à l'écoute téléphonique, puis « Monsieur, il y a un meeting à quelle heure? » Puis « J'aimerais ça, j'étais à Charlesbourg, quelle place que je pourrais aller? » C'était ça aussi, hein, l'écoute téléphonique, ça donnait cette information-là. Puis il y avait l'autre volet qui était plus appel à l'aide qu'on appelle.
1: Oui, il y avait les deux volets, c'est sûr. Puis en même temps, des fois, ça commençait par l'appel à l'aide, puis ça finissait par des renseignements sur les meetings où ils pouvaient aller. Mm. Puis des fois, il y avait des membres qui pouvaient aller le chercher, tu sais, puis l'accompagner. Moi, je me rappelle qu'il y a des membres que j'ai accompagnés dans mes débuts, là, quand j'ai commencé, là. On allait les chercher, puis on les amenait à une réunion, puis... des fois, c'était leur auto, parce que moi, je n'avais pas d'auto là, dans le temps, là, mais on s'organisait pour, avec d'autres membres, on allait le chercher. Et il y en a qui sont venus comme ça.
0: Tantôt, tu parlais de la Côte d'Abraham, puis tu disais qu'il y avait du monde. Puis effectivement, dans ce temps-là, ça fumait. Hein? La cigarette puis le café, c'était comme très important pour un alcoolique. Est-ce que tu trouves que... l'auditoire, on va dire, le nombre de gens dans les meetings à l'heure actuelle, est-ce que tu trouves que ça l'a baissé?
1: Moi, je pense que ça a baissé, oui. Pourquoi ça a baissé? Ben, donc, premièrement, la population vieillit dans nos groupes. Il y en a de moins, des personnes plus âgées qui en font moins ou qui en font plus du tout. Deuxièmement, il y a... les zooms, enfin,
0: oui.
1: Zoom, ça captive du monde, ça...
0: Bon, on ne se déplace pas, on se déplace est dans pas, notre écran.
1: En soi, c'est pas mauvais, mais moi, personnellement, je crois plus au contact physique.
0: Oui, c'est pas la même intimité, c'est sûr et certain. Mais plutôt que rien à boire, hein, je pense que c'est comme une porte de sortie.
1: Dans l'ensemble, ça a peut-être diminué un peu, mais c'est différent.
0: Mais il y en a beaucoup plus aussi, hein?
1: Puis il y a plus de groupes.
0: Oui.
1: Donc, en étant plus de groupes, il y a plus de, ça disperse plus. Mais je pourrais dire que dans le monde, là, ça n'a pas diminué vraiment. Moi, j'en ai fait aux États-Unis, puis il y a beaucoup de monde, il y a beaucoup de jeunes aussi.
0: Oui, on pense pas que c'est aussi gros que ça, hein? Toi, t'es allé aux États, puis est-ce que c'est un peu différent, les meetings, ou c'est sensiblement...
1: C'est plus simple.
0: Plus simple? Oui. Ça, c'est important, hein?
1: Les gâteaux, les jetons, ces affaires-là, là. Jetons du nouveau, ça n'existait pas. Les gâteaux, moi, les groupes que j'allais, il n'y avait pas ça. C'est plus simple, beaucoup plus simple. Ouais, c'est ce que j'ai trouvé.
0: Puis, est-ce que c'est accompagné, comme tu parlais tout à l'heure, de l'after meeting? Est-ce que
1: il y en avait
0: c'est
1: là-bas.
0: Ça, hein? OK.
1: Oui, ça, c'est resté. Après, les gens, là, moi, je me rappelle... quand c'était l'été, quand il faisait beau, ça, on sortait à l'extérieur, puis ça jasait là encore pas mal de temps. Puis après ça, il y en a qui s'en allaient dans des cafés ou des choses à même. Là. Mais ça existe encore là-bas.
0: Ah oui. Puis là-bas, on peut-tu parler d'un endroit particulier ou?
1: Ben moi, où j'allais, j'étais dans le Williamsburg.
0: OK.
1: Dans Brooklyn. Mes deux réunions que j'allais, ils étaient là, sur la 8e avenue. L'église du Mont-Carmel, c'était pas dans le sous-sol. Oui, c'était dans le sous-sol, ouais. Un grand sous-sol, là, puis c'était là. Beaucoup de jeunes.
0: OK. Puis, si je suis pas trop curieux, c'est quoi qui t'a amené là, justement, aux États-Unis, puis le travail ou...
1: Oui, c'était un travail.
0: OK.
1: J'avais un atelier là-bas. Puis le soir, des fois, je vais aller faire mes réunions. C'était lundi, puis lui, c'était le lundi, puis l'autre, le mercredi.
0: OK. Il y avait deux réunions par semaine, puis toi, tu étais...
1: J'en faisais deux, là, mais okay. Il y en avait plus.
0: Oui, oh, t'as un peu plus que ça.
1: Oui, c'était assez gros, Brooklyn.
0: OK. Puis, t'es tout en anglais?
1: Oui.
0: Puis, même principe, on a des lectures au début, on a une pause, après ça, c'est un partage?
1: Il y a deux lectures ou trois.
0: OK.
1: Il n'y a pas de... Après ça, c'est tout dépend de la forme du meeting, là. Il y en a qui a différentes. Comme on a. Où ce que j'allais, c'était un meeting de méditation, comme on a, nous autres. Après ça, c'était un autre où il y avait un partage d'une vingtaine de minutes. Puis ensuite, c'était des discussions. Ça, je trouvais ça intéressant. Je trouvais ça bien intéressant.
0: OK.
1: Ça.
0: Il n'y a pas de partage précisément, mais on peut parler un peu chacun notre tour.
1: Ben, ça, dans les meetings de méditation, en premier, il y avait la méditation, puis ensuite, des mini-partages.
0: OK, parfait.
1: Puis l'autre, c'était un partage de 20 minutes à quelqu'un qui venait parler, puis après ça, il y avait une discussion.
0: OK.
1: Puis la discussion, ça tournait des fois autour de ce que la personne qui venait partager disait.
0: OK.
1: Donc, c'était vraiment, vraiment intéressant. Nous, on a des réunions avec beaucoup de lectures. Au début, c'était un peu pour combler la réunion. Il y avait le partage, puis après ça, qu'est-ce qu'on fait avant là, ou après, les lectures. Ben, ça donnait l'occasion aussi aux nouveaux d'apprendre, en apprendre sur le mouvement. Ben, à un moment donné, ben, c'est ça. Là, les autres, j'en ai pas vu, moi, des réunions et des lectures avant comme ça. Là, parce que tout est affiché sur le mur.
0: OK.
1: C'est des locaux, la plupart du temps, qui sont dédiés. Puis les affiches sont sur le mur.
0: Bien, on va faire une petite pause musicale. On va revenir dans quelques minutes, messieurs, dames. Toujours avec Jocelyn. Merci beaucoup. Oui.

0: Bonsoir, je m'appelle Yves, je suis un alcoolique. 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J'étais avec Jocelyn. Jocelyn, et il l'a dit, mais pas ouvertement, ça fait 50 ans.
1: Oui.
0: 50 ans que il a décidé que l'alcool, c'était fini.
1: Plus exactement, ça va faire 51 ans bientôt.
0: OK.
1: Mais
0: okay.
1: Là, j'ai eu une petite rechute au bout de 6 mois.
0: OK, au début.
1: Oui.
0: OK, mais bon, on l'a oublié. Hein? On l'a oublié.
1: Non,
0: ça,
1: je ne l'ai pas oublié.
0: Non. OK, mais parle-moi-en d'abord.
1: La rechute?
0: Oui.
1: Bon. Au début, quand je suis arrivé dans mes premières réunions, j'ai connu des membres. Il y avait Robert, comment je vous les nommerais, vous ne les connaissez pas, ils ne sont plus là aujourd'hui. Fait que, à un moment donné, ils m'ont demandé pour animer. Ça faisait 6 mois. Puis là, je lui ai dit, ouais, je n'aurais pas dû prendre ça. Moi, là, je commençais, donc ça ne tente pas bien. Puis là, j'avais dans l'idée, à un moment donné, je vais en prendre une. Je ne sais pas où, je ne sais pas quand, je ne sais pas comment, mais je vais en prendre.
0: OK, ça, tu l'avais en backup.
1: Oui, je l'avais en backup, en arrière de la tête. Puis là, je faisais tout ce qu'il y avait à faire, là, mais j'avais cette idée-là. Puis c'est arrivé une journée, j'étais allé au centre d'achat. Ginette était partie à l'extérieur, elle était allée voir quelqu'un qu'elle connaissait à Trois-Rivières. Je vois un peu plus de son nom. Puis là, à un moment donné, je suis arrivé au centre d'achat. Je suis rentré au village breton qu'il y avait. Puis là, il y avait une brasserie, puis on a pris une là. Puis là, ça a continué toute la soirée après. Puis là, je voyais toutes les figures des membres là, qui avec qui j'étais, là, qui m'avaient, mettons, accompagné dans les réunions, puis ça, qui m'accompagnaient, puis qui me donnaient des suggestions, tout ça, j'y voyais tout. Là, puis là, j'ai dit ça. Le lendemain, ça a été fini.
0: OK.
1: Je suis retourné à ma réunion, puis ça a été fini. J'ai jamais repris un verre depuis ce temps-là.
0: Est-ce que tu leur as dit?
1: Elle dit à qui?
0: Aux gens que...
1: Oui. Ils ont dit, c'est pas grave, Jocelyn. On a trouvé quelqu'un pour animer, il n'y a pas de problème.
0: OK.
1: Parce que moi, j'avais je n'étais pas présenté. Là.
0: Non, ouais, tout à fait.
1: Je me sentais coupable, puis bon, c'est puis ça. Bon, je veux dire, ils m'ont rassuré, puis je suis resté 40 ans avec eux autres.
0: C'est génial. Sérieusement, c'est génial. Est-ce qu'on peut dire, Jocelyn, puis là, ben, je dois y aller avec mon ressenti, après 50 ans,
1: ouais,
0: de ne pas avoir consommé aucune goutte,
1: ouais,
0: de savoir présenter dans les meetings,
1: oui,
0: de savoir impliquer,
1: oui,
0: dans les meetings.
1: Oui.
0: Puis, on sait bien que la vie, des fois, c'est pas nécessairement facile. On peut-tu dire que tu es guéri au bout de 50 ans?
1: Non. J'ai connu quelqu'un, moi, dans le mouvement, il a recommencé à consommer au bout de 50 ans, justement. On dirait que c'est un chiffre magique qui fait qu'à un moment donné, bon, ben là, soit tu dis... J'ai fait ce que j'avais à faire, j'ai prouvé que j'étais capable d'arrêter. Là, je peux me permettre. Tu sais, ça peut être ça, là.
0: Mm-hmm.
1: Ou on continue, tout simplement. Je me rappelle très bien comment ça finit, bon, mon aventure avec l'alcool, comment j'ai eu des problèmes. Je veux pas que ça recommence.
0: C'est un peu comme toi, moi. Moi, je garde toujours cette peur-là.
1: Il faut la garder, la peur.
0: Mm.
1: Oui, oui. Puis... J'en ai connu des membres, quand ils ont eu des rechutes, sont venus, quel que soit le nombre d'années, exactement comme ils étaient quand ils ont arrêté. Dans peu de temps.
0: Oui, c'est pas trop long qu'on reprend le chemin. Hein?
1: C'était une obsession mentale d'oublier le contraire. L'allergie physique doublée d'une obsession mentale, puis ça, moi, je pense, ça va en rester jusqu'à la fin de mes jours.
0: J'aimerais ça qu'on parle justement des bienfaits de ce 50 ans d'abstinence-là. Tu serais pas rendu ce que tu es rendu là si tu avais continué à consommer.
1: Si j'avais continué à consommer, premièrement, Ginette, on se serait séparés, c'est ça?
0: Ginette, c'est sa femme. Hein?
1: Oui, Ginette, c'est mon dépôt. Ça fait 53 ans qu'on est ensemble. On se serait séparés, c'est sûr. Ma fille ne sera pas là. J'aurais pas eu d'enfant. Puis moi, je serais mort. Je suis certain que je serais mort. J'aurais suivi mes deux frères qui sont morts de ça.
0: Tu veux t'en parler de tes deux frères?
1: On va en parler un petit peu. Là?
0: Oui, on peut en parler.
1: Bon. Moi, on était cinq gars. Les deux premiers, les plus vieux, les autres, c'est exemplaire. C'est deux personnes très sociablement très correctes.
0: OK.
1: Un qui était policier, puis l'autre qui était vendeur sur la route. À partir de moi, là, c'est là qu'ont commencé les problèmes en famille. Bon, j'ai un autre de mes frères, là, plus jeune que moi, là, de 3 ans. Lui, il est mort de ça. Il n'a jamais été capable. Il a arrêté 3 ans avec nous autres dans le mouvement. Puis là, il a rencontré quelqu'un, une jeune fille, puis elle est partie sur la chute, puis lui aussi. Il est décédé à 49 ans. Fini. Tout est... L'autopsie qu'ils ont faite, là, il n'y avait plus rien. Là, il était brûlé, bien.
0: L'alcool, hein, c'est ce que ça fait.
1: Ouais. Ouais. J'ai un autre de mes frères, lui, c'était différent un petit peu. Lui, il avait un problème d'alcool, mais un problème de drogue aussi, de cocaïne. Puis, il était dans les milieux criminels, s'est ramassé en prison, à cause, mettons, de la drogue qu'il vendait, là, tu sais, puis... Mon frère, qui était policier, l'avait averti. J'ai dit, Jean, si t'arrêtes pas, on va te ramasser. Parce que lui, il était sur la squad des mœurs, des drogues, ces affaires-là. Il l'a pas écouté, fait qu'ils l'ont ramassé. Puis là, il s'est ramassé à Montréal, en prison. Je me rappelle plus si c'était à Montréal ou à Saint-Ville. En tout cas, il a rencontré les Cotronis. Puis il était bien fier de ça. Puis ils ont craqué chez nous, là... Si tu as besoin de... Tu sais, moi, je peux te protéger. J'ai pas besoin, j'aime, écoute. Puis là, il prenait sa bière chez nous, puis ici, puis ça. Puis à un moment donné, il est mort des suites de l'alcool puis de la cocaïne chez eux le jour de sa fête, à 66 ans.
0: Oui. Mettons que ça donne pas le goût. Donc,
1: t'en meurs, tu te ramasses à l'asile,
0: en prison.
1: Tu fais de la prison. Mm. C'est les trois places où ça peut mener.
0: Pas mal les destinations, effectivement.
1: Il y en a beaucoup qui... C'est ça qui lui est arrivé.
0: Dis-moi donc, Jocelyn, il doit t'avoir arrivé des expériences. Tu as peut-être parrainé un membre des Alcooliques Anonymes. Ce que je veux savoir, c'est... Est-ce que tu as eu l'impression d'aider des gens?
1: Bon, moi, je vais vous conter un fait. J'ai un membre qui s'appelait Guy. Il venait des îles de Madeleine. Il avait un accent très fort, en tout cas. Mais il arrêtait 3 mois, il rechutait. Faisait un autre 3 mois, il rechutait. Faisait un autre 6 mois, il rechutait. En tout cas, on était à peu près 3-4 membres qu'on essayait de l'aider. On était désorientés. 12 ans de temps qu'il a fait ça. Il en est mort.
0: Hmm. Ouais, c'est pas le scénario idéal. Hein?
1: Mais... Le temps qu'il était avec nous autres, les 3 mois, mettons, qu'il faisait, il était bien. Là, il rechutait. Il pouvait faire un mois sans rechute. Il revenait. Il revenait tout le temps. Il en a pris des jetons. C'est des jetons qu'on donne aux nouveaux,
0: ouais.
1: Au renouveau aussi.
0: Mm-hmm.
1: Une rechute, on ne sait pas. Hein, c'est très dangereux, une rechute. On ne sait pas où ça peut nous mener. Il y a des membres qui banalisent ça un petit peu, qui disent « Ah, oh, c'est pas grave, je vais revenir au mouvement, c'est quelque chose. » Mais il y en a qui sont jamais revenus.
0: Mais non, c'est sûr et certain. Mais je trouve, émotivement, je trouve ça drôle, je trouve ça dur. Tu sais, les gens qui sont en rechute, puis là, ben tu peux les écouter, tu peux les diriger un peu, mais c'est dur.
1: Pour lui ou pour nous?
0: Ben, pour nous autres aussi. Pour eux autres, puis pour nous autres aussi. Oui.
1: tu penses qu'à la bonne année, là, je pense, je reviens à Guy. Un bout de temps, je pense, ça fait, il était à veille de prendre son 1 an. Puis on se disait, on parlait entre nous autres, là. J'ai dit, bon, okay, au moins, là, ça va être la bonne cette fois-là. Bon, il a rechuté avant de prendre son jeton.
0: Je trouve ça. Je suis un peu content de l'exemple que tu donnes parce qu'on a l'habitude de donner un exemple que ça finit bien. Walt Disney, tout est beau, tout. Mais cette personne-là, vous avez fait tout ce que vous pouviez.
1: Oui, on a fait tout ce qu'on a pu.
0: Puis, malheureusement, il est décédé à cause de l'alcool. Tu sais, c'est déroutant, sournois, l'alcool.
1: Oui. Très sournois. Plusieurs membres, que j'ai connus, quelques-uns, leur problème, c'était des changements de dépendance.
0: Oui, hein?
1: Oui, ça, c'est un changer de dépendance. Tu te dis, bon, ben là, je ne bois plus. Mais il n'y a rien qui dit qu'un jour, ça ne reviendra pas par en arrière. Un peu comme un boomerang que tu lances puis qui te revient. Là, t'sais. C'est très sournois, l'alcool. J'ai connu des personnes, moi, qui avaient changé la dépendance pour aller dans le jeu. Et le jeu, à un moment donné, en tout cas, moi, je n'ai jamais eu ce problème-là. Et si tu t'arrives des problèmes majeurs avec le jeu, ben, ça peut revenir à l'alcool.
0: Oui, facilement.
1: Ou la drogue, ces choses-là.
0: Ouais.
1: La drogue, c'est une autre histoire. Il y a des membres qui fument des joints, mais ça influence la volonté, comme on dit. Mais je fais dire ça, moi, à un moment donné, ou dans mes débuts. Poser la question, un petit joint, ben, ça peut influencer ta volonté. J'ai oublié ça, tu sais. J'ai jamais été quelqu'un qui était versé vers ça, là, tu sais, sur la question du joint ou des drogues, ces choses-là. Ça m'intéresse pas, mais ben, moi, j'avais soif. Tu sais, que ça me prenait du liquide.
0: OK, bien, on serait peut-être rendu à une pause musicale. On peut faire la petite pause musicale, puis on va vous revenir toujours avec Jocelyn, mais on vous revient dans quelques minutes. Merci.

0: De retour en onde, Yves, toujours alcoolique. Je suis content à soir, je suis satisfait de ma rencontre avec Jocelyn. On parle beaucoup parce que c'est sûr qu'il y a le fun, dans le fond, on parlait, hein. Mais en studio, on parlait de rechute, puis de rechute, puis de rechute. Puis c'est dur, hein? C'est dur. Tu sais, on a beau avoir une certaine volonté. Cette volonté-là, elle a des limites.
1: Moi, je parle de volonté dans le sens que faut faire des efforts. T'sais, c'est beau dire confier, là, mais il faut faire des efforts. Moi, les efforts que j'ai faits, c'est de m'impliquer dans le mouvement. Ça donne un sentiment, comme on dit, d'appartenance. Puis, durant que tu fais ça, ben, tu ne penses pas à d'autres choses. Tu as une responsabilité. Puis bon, des fois, c'est pas toujours. Tu fais de ton mieux. C'est pas parfait. Puis là, ça m'a aidé beaucoup.
0: Ouais. L'implication, puis tu en as fait beaucoup, là, puis ben, tu en fais encore.
1: Oui, mais l'implication au niveau du district,
0: oui.
1: Au niveau des groupes.
0: OK. Exemple.
1: Ben, dans le district, j'ai été RDR, qu'on appelle, c'est représentant. Au district, à la région, du représentant de district à la région. Bon, là, c'est pour vous expliquer un petit peu la structure, là, il y a le groupe, après ça, il y a le district, ensuite, il y a la région, puis ensuite, c'est New York. Donc, il y a un effet domino comme ça, là, qui fait en sorte que la structure s'établit comme ça. T'sais. Les membres, c'est les personnes les premières personnes les plus importantes. Après ça, ça s'en va au groupe. Après ça, c'est le district, etc. Moi, j'ai travaillé surtout au niveau du district puis de mes groupes.
0: OK. À l'intérieur des groupes.
1: Oui. Une couple de fois RDR, j'ai été président au BCSQ, qu'on appelle, là, le Bureau des services centraux. Après ça, je me suis occupé de certains comités... Comité de l'information publique. Là, je suis allé au comité de l'information publique. Après ça, comité de l'écoute téléphonique. J'ai fait un petit bout de temps à la littérature. En tout cas, j'en ai fait des petites tâches. Là.
0: Est-ce que tu as quelque chose que tu as aimé plus que d'autres?
1: J'ai aimé RDR.
0: OK.
1: RDR, là, parce que... Oui, j'ai aimé ça parce que les choses avançaient. Puis j'étais avec les RLG, puis bon... Ça, j'aimais ça. Et ce que j'ai trouvé le plus difficile, c'est l'écoute téléphonique.
0: Oui.
1: C'était dans le temps de la pandémie, là. Il fallait fermer bureau. Alors, c'était pas facile. Puis il y avait des membres du comité qui n'étaient pas faciles non plus. Fait que ça, j'ai trouvé ça dur. Très dur. Puis quand on a été obligé de fermer bureau, là, j'ai eu des critiques, puis bon.
0: Oui.
1: Le service de santé publique qui nous appelait,
0: ben
1: qui
0: oui.
1: Disait telle affaire, vous devez respecter ça. Sinon, là, je disais ça aux membres, aux écoutants, puis il y en a qui étaient rébarbatifs à ça, qui voulaient rien savoir de ces mesures-là. Fait que ça faisait des. J'ai trouvé ça dur.
0: Ouais. Je vais te poser une question, puis parce que toi, tu as quand même un bon bagage. Tu as des membres. Qui sont dans l'alcoolique anonyme, ça fait, mettons, 30 ans.
1: Ouais.
0: OK? Puis, ces membres-là, je ne pointe pas personne. Là. Ces membres-là, ça fait 10 ans qu'on ne les voit plus dans les salles de meeting. Puis, on dirait qu'ils ont instauré une philosophie au menu, il faut se tasser.
1: Moi, personnellement, là, ça fait. J'ai jamais diminué mes réunions. J'ai jamais lâché, là, tu sais, rien. Je prends pas de chance. Puis j'aime ça, voir des membres. Puis j'aime ça, voir évoluer des membres aussi. Que je vois à le début. Que je vois évoluer. Ça, là, c'est un plaisir que je peux plus me passer de ça. J'aime beaucoup ça.
0: Effectivement, hein, ça nous donne une petite flamme, hein?
1: Oui.
0: Ces gens-là, là... Moi, je trouve qu'ils nous stimulent.
1: Ils nous stimulent, exactement.
0: Ouais.
1: Tu sais, quand on voit un nouvel arrivé ou un nouveau, là, Au début, ben la misère, ben la misère. Puis on était vous 4-5 ans après, là. Il y en a quelques-unes dans notre groupe.
0: Mm. C'est plus les mêmes personnes, hein?
1: Non.
0: Ça l'a changé radicalement.
1: Leurs yeux ont changé,
0: oui.
1: Leur expression, leur façon de penser. C'est plus les mêmes personnes.
0: Leur sourire, ils s'expriment différemment,
1: c'est
0: aussi.
1: Ça.
0: Non, c'est vraiment... ça donne un baume au cœur, sérieux, hein?
1: Oui. Ça, c'est une des choses que j'apprécie le plus dans le mouvement à l'heure actuelle. C'est de voir des gens grandir dans le mouvement avec nous autres. Puis qui nous apprécient, puis qui nous aiment bien, puis qui nous font confiance. Ça, là.
0: Oui, mais toi, t'es un mentor là, pour bien des gens, là.
1: Ben, tu veux dire mentor, ouais.
0: Ben, je veux dire... Un carrément leader. Non?
1: Si tu le prends comme ça, oui, c'est...
0: Ben
1: disons, on prend toujours dans le mouvement l'attrait plutôt que l'arrêt là.
0: Oui.
1: OK. Donc, j'aimais de l'attrait, tant mieux. Mais je réclame à rien, c'est-à-dire, je te dirais pas, fais ci, fais ça. C'est l'exemple.
0: C'est vrai que c'est vraiment pas ta nature, mais je pense que quand que on t'écoute, ben on apprend beaucoup de choses.
1: Ben, je parle du mouvement. Quand je parle du mouvement, je le parle. Je connais pas tout, là. Il y en a encore bien des choses que je connais pas. Mais ce que je sais, là, c'est ancré solide.
0: Jocelyn,
1: ouais.
0: Je t'écoute parler, puis je veux juste le mettre sur la table, puis. Parce qu'on ne le sait pas, là, ça peut être différent pour chaque personne. Est-ce que tu as une puissance supérieure?
1: Bon, moi, j'ai toujours, dans le mouvement, on prône, on suggère de faire confiance à une puissance supérieure. Ça peut être la force du groupe auquel on appartient.
0: Absolument.
1: Puis ça, c'est assez.
0: OK.
1: OK? Ça, c'est bien, il faut être bien clair là-dessus. Puis, bon, moi, j'ai toujours, personnellement, j'ai toujours été croyant.
0: Okay.
1: Même quand j'étais petit ou jeune ou adolescent, même actif,